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1: La manif. C'était la deuxième grande manifestation organisée pour le soutien de notre lutte. Qu'en dit? Eh bien, c'est que c'était gigantesque. Entre parenthèses, il faut savoir que la télévision n'avait pas le droit d'annoncer plus de 12 000. On aurait eu beau être 100 000, pas plus de 12 000. C'est pour ça qu'il a fallu se bagarrer avec eux, ils voulaient annoncer 5 000. Face au pouvoir public, nous avons consolidé considérablement notre position par ce soutien massif et populaire.
2: Les autres grèves, on se dit, pour se consoler, en rentrant au boulot et paraît fatigué, il y a tout de même quelque chose de changé. Mais à l'IP, c'est sûr, rien ne sera plus jamais comme avant. 15 000 personnes dans la rue à Besançon, rien de tel depuis la libération. Les magasins fermés, les cloches ont sonné, l'archevêque au micro. Rien ne sera plus jamais comme avant.
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3: Allô, ici Cain. La voix de l'archange Gabriel pénétra dans son oreille. Les radios libres sont-elles nées parce que les masses médias ne savaient plus faire l'amour ou avaient fini par le faire sans y croire? Je répète, la voix de l'archange Gabriel pénétra dans son oreille.
4: Pio, Pio.
5: Radio Contact, bonjour.
6: Oh merde.
5: Oui. Jacques Brel, merci beaucoup. Au revoir.
7: 37 nouveaux messages. Message 1. Vendredi 25 janvier, 7h43.
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8: Quelle que soit notre volonté de lutte, les problèmes d'argent vont se poser plus ou moins rapidement selon la situation de chacun d'entre nous. C'est pour pallier à ceci et pour passer ce cap difficile qu'il a été envisagé de faire une opération un petit peu spéciale. C'est vous qui direz si elle doit se faire ou ne pas se faire. En gros, il s'agit de terminer les encours de l'horlogerie, qui porterait sur une trentaine de mille pièces, de trouver un circuit commercial et de les écouler, de façon à pouvoir alimenter la caisse et payer les travailleurs.
2: On va parler de notre vie partout, et tous les mecs, ils peuvent parler. 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
9: L'argent, c'est tout l'argent qui est sorti de mes bras. Personnellement. Je le dis encore une fois, c'est tout de l'argent que j'ai tapé de mes bras.
10: Mais vous êtes en bonne santé, vous avez quel âge?
9: J'ai 78 ans. Mais il manque des dents, alors.
10: Comment ça vous est venu l'idée, là, d'aller cacher votre argent, d'aller le mettre dans la forêt?
9: Pas, je voulais rien avoir à faire avec les banques. Une fois que vous avez un intérêt quelconque, comment est-ce qu'ils vous reprennent? Ben, j'ai pris un outil. J'ai fait un petit trou, la borne 23. Je l'ai fourré là-dessous. Et puis, c'est tout ce qui a été. Environ un mètre de la borne. Sous une racine. Rien que sous une racine. Puis ça m'étonne qu'il l'ait trouvé.
10: Et vous avez compté un certain nombre de pas, vous avez fait un dessin?
9: Non, rien. La borne 23, là, ouais, elle est toute dégagée.

0: Un point de repère, non? Et quoi? Pas de pas. La bombe, le sapin, puis c'est tout.
1: Comment est-ce que vous faisiez pour contrôler si votre boîte était encore là?
0: Des fois, je passais d'un côté, un coup de canne dessus, loin.
1: Ah, vous ne restiez pas à côté
0: non,
1: de votre cassette?
0: Non, je ne voulais pas la couver. À ce moment-là, c'est foutu. C'est perdu après. Tandis que si je reste pas.
1: Comment est-ce qu'on a su que c'était à vous, cette boîte et les billets qu'elle contenait?
0: Il y avait les cartes des lecteurs, puis un journal.
1: Maintenant, vous allez être obligé de payer des impôts sur cet argent.
0: Qui? Moi? Non. Non, je non. Je dis non. Ils n'ont qu'à me les donner. Les impôts sont payés jusque-là. C'est tout. On peut aussi changer de tête. Je coupe la moustache. Des lunettes. Des faux papiers. Je serai pas le premier ou non qui me les donne. Ça va faire.
1: Moi, je me demande si vous n'avez pas encore d'autres cachettes que celle-là.
0: Ah, ça, c'est mon travail. Tout dire n'est pas secret.
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3: Nous avons déjà mis dans lieu sûr une certaine quantité, c'est-à-dire tout le stock de montres qui représentait la collection. Et cela, vous avez dû remarquer qu'aucun journal, il faut le répéter, n'a protesté là-dessus. Personne n'a protesté là-dessus, même pas sur le plan officiel. Ils ont été déroutés par rapport à cette opération. Et au contraire, partout on a dit, bien allez, bravo, ils ont bien fait. Puisqu'on leur fait des vacheries à ce point-là, ils ont raison. Tout le monde a bien compris que par rapport à ce qui est fait, à ce démantèlement, à ces licenciements, nous avions raison de faire cela. Donc, pour aller plus loin et pour populariser notre lutte, Mercel a expliqué, nous proposons de faire tourner la partie montage horlogerie, qui est important aux yeux des travailleurs de toute la France. Ce serait de faire ces 32 000 pièces. Attention, hein, on va pas être des patrons forcenés pour les gens. Les gens eux-mêmes discuteront de leurs conditions de travail, de leurs horaires, etc. Il s'agit simplement de mettre en route la mécanique. La mécanique horlogère. Donc voilà un petit peu ce qui est à organiser. Et cela, ça doit se faire avec une popularisation de cela. Ça ne doit pas être caché. Ce n'est pas quelque chose de mal. C'est le seul moyen que nous avons actuellement pour nous défendre. Donc, il faut que ça se sache partout. Maintenant, il s'agit également de faire cela le plus sérieusement possible. Il y aura une équipe gestion. Nos comptes, il n'y a pas beaucoup d'entreprises qui les publient dans le détail. Nous les publierons dans le détail. Donc voilà l'opération qui sera, disons, très difficile à supporter au patronat et au gouvernement. Parce que c'est aussi un exemple qui sera inquiétant pour eux.
4: Les quatre ailes banalisées cherchent partout les montres fantômes. 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
2: On a mis une pendule dans un mouton en tôle et on va le porter au Larzac dans une bergerie. Les Budas ciseront leur lip à domicile. C'est la défense de notre terre. Lip, Larzac, même combat. Une nuit, j'ai vu le Charlie, il quitte l'usine à 4 heures le matin. Il va redresser la banderole arrachée par le vent. On fabrique, on vend, on se paye, c'est possible.
3: Il faut qu'on montre une image la plus véritable de notre action, de façon à non pas mettre sur le plan national nos revendications qui sont bassement matérielles comme le salaire, mais surtout la lutte que nous menons sur la garantie de l'emploi, n'est-ce pas ? Et ensuite sur la forme de lutte improvisée par la société libre et donnée à tous les travailleurs de France.
4: Message de vendredi 1er février, 10h59.
5: Hello, Jan. This is Jonathan calling from Macomic company. Calling you regarding some shipment coming from UK to France. If you can give me a call back, please. Jonathan Matina. Thank you. My phone number is +336 43 27 0911. Thank you.
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2: On a confisqué le Solex du Charles et on y a collé un chauffeur. Il trouverait bien le moyen de le bousiller sur le boulevard. Rien ne sera plus jamais comme avant.
6: Que ce soit pas normal que nous allions les vendre, eh bien ce qui n'est pas normal, c'est de nous laisser sans salaire.
7: Voilà.
6: C'est ça, je sais.
7: Voilà, oui, ça, c'est pas normal. C'est notre travail. Voilà. C'est notre travail. Ça, oui.
6: Et si les pouvoirs publics ne veulent pas venir pour solutionner ce problème, les 30% de TVA, ce sera notre garantie à nous. Et s'ils le veulent, c'est eux aussi qui viendront le chercher ici. Bien sûr, peut-être avec leurs flics, mais on verra bien.
2: Allez les mecs, on va terminer le disque. Peut-être qu'on va passer l'hiver en prison. On aura tout le temps de se l'écouter au chaud et d'imprimer.

0: Voilà, maintenant je pense que ça, c'est quand même des explications suffisantes. On a eu un certain temps de réflexion. Alors, on va donc se prononcer immédiatement sur ce problème. Alors, bon, un petit peu de silence. Donc, est-ce que ceux qui sont d'accord, attendez, ceux qui sont d'accord pour ce, comment, pour cette solution de principe à mettre en place, lèvent la main. Tous ceux qui sont d'accord.
1: À l'unanimité.
0: Bon, alors ça va. Maintenant, on va se mettre au travail. Alors, expliquez comment. On va déjà applaudir un peu.
2: Il y avait le tiers, le clergé, la noblesse. C'était à peu de choses près comme au temps de Marat. Et la toute-puissance opprimait la faiblesse. Il y avait les purs, mais à côté les rats. Trois collèges distincts, surtout par les salaires. Ceux qui semaient l'avoine, mais ne la mangeaient pas. Avec bon en mal an, des payes de misère. C'étaient les productifs, ceux qu'on met tout en bas. Au-dessus de cela, le deuxième collège, responsable ô combien dans l'organisation, qui s'occupait de tout, meneur d'hommes ou stratège, recevant pour cela un salaire de fonction. Et par-dessus le lot, le clan des intouchables, propre à rien, hélas, qu'à manger le gâteau, des pachas dédaigneux, dont l'œuvre incontrôlable justifiait vraiment une vie de château. Hélas, il est venu le temps de la disette. Et pour tous aujourd'hui, des petits jusqu'aux grands, l'usine bat de l'aile, la machine s'arrête. La patrie en danger veut qu'on serre les rangs. Le malheur les rapproche comme au temps de la guerre. Et les bleus de travail se mêlent au plus blanc. Pour un ordre du jour, en parlant délibère. Pour sauver l'entreprise qui donnera son sang. Tous les représentants des pouvoirs dits publics, sollicités en vain, se récusent âprement, serviteurs de l'État et de la République. Nous ne sommes pour rien dans vos embêtements. Alors ces ouvriers, pleins de juste colère, pour assurer leur pain, ont tout accaparé, la machine.

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0: l'histoire de la Terre dans le sol comme dans un livre.
1: C'est merveilleux.
2: Salut à tous, bienvenue dans mon tuto consacré aux méthodes rapides.
0: Quand je pense qu'elle est la seule on arrive à reconstituer toute la bestiole.
2: Alors en fait, la méthode est assez simple et je vais expliquer un peu dans l'ordre.
0: Aujourd'hui, les grandes aventures sont évidemment...
2: C'est l'additionner à ce nombre multiplié par 10.
3: Nous faisons.
2: On voit que c'est le nombre des dizaines.

16. 9427. Mais ça reste quand même possible de le faire de tête, plutôt rapidement. Voilà, donc j'espère que vous avez apprécié mon tuto et cette méthode.

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4: Suis
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